Derrière les ennuis et les vastes chagrins qui chargent du poids du temps transformante. Heureux celui qui peut redonner vigoureuse s'élancer vers les champs lumineux et sereins.